0: Hey, bah. 666 en rock'n'roll van Dracar. Monsieur, bienvenue. Merci de venir de jusque, jusque chez nous, c'est assez loin.
1: Merci beaucoup pour l'invitation.
0: Nouvel album s'appelle Invasion. Pourquoi ?
2: Pourquoi ? Parce qu'on avait envie de revenir un peu aux racines de Dracar. Mm-hmm. Et notre chanteur avait quelques textes en ce sens. Et du coup, c'est parti de ça.
0: Les racines de Dracar, ça veut dire 1983. Parce que ça, c'était le premier album, c'était en 88,
2: je crois que
0: c'était X-Rated.
2: X-Rated.
0: OK. Et quel est le lien alors ? Parce qu'il y a, quoi, il y a presque 40 ans entre les deux albums.
2: Ouais. Alors, le lien, c'est que bah, il y avait pas mal de morceaux qui parlaient d'un peu tout ça, de guerriers, etc. à l'époque. Et le chanteur s'est dit, allez, pourquoi pas faire un ou deux morceaux qui reprennent ça. Voilà. Mm-hmm. Donc, la boucle est bouclée.
0: Ah, OK. Il y a quand même 10 ans, presque, entre cet album et le dernier. Comment ça s'est fait?
1: Donc, en fait, ce qui s'est passé, c'est que, bah, voilà, il y a eu l'album qui est sorti, qui a bien, l'album ouais. précédent mm-hmm. qui est sorti, qui a bien tourné. Mm-hmm. Il y a eu, donc, une bonne, combien de concerts depuis cet album-là?
2: Depuis 2017, je dirais au moins 200.
0: Ouais, quand même 200 concerts.
1: Ouais, 200 concerts, ouais. dont quelques-uns très marquants, comme l'Alcatraz, mm-hmm. En 2021. Et après, donc, ce concert-là, il y a eu bah, le départ de deux membres majeurs, dont un pour raison de santé, mais il est revenu, puisque c'est le chanteur. et donc, bah, depuis, on a quand même eu plusieurs mouvements au niveau du line-up. Donc, mais ici, voilà, on a réussi à le stabiliser. Donc voilà, c'est ce qui explique notamment le pourquoi du comment des 10 ans d'écart entre les deux albums.
2: Mmh. Ouais, ça, et puis le Covid qu'il y a eu entre les deux qui a fait un peu du mal à tout le monde.
0: Mais ça.
2: Voilà.
0: Et vous avez signé avec un label en Italie.
1: Tout ouais. à fait, Wormoldes, donc via Carlo Bellotti, donc Carlo Bellotti Publishing. Hein, donc, voilà, donc le contact s'est fait grâce à Olivier Wittenberg du groupe
2: Boom Patate.
1: Voilà,
0: ah aussi... ouais.
1: Ah bah voilà, on avait entendu parler, donc. Voilà, ben, donc c'est via lui bah, qu'on a pris connaissance du label. Enfin, moi, je connaissais déjà le label parce que voilà, j'avais déjà eu l'occasion d'écouter un petit peu ce qu'il sortait. Parce que c'est déjà un vieux label. Hein,
0: oui, il existe déjà quand même quelques années, oui. Quelques
1: voilà,
0: années,
1: tout ouais. à fait. Ouais. Et donc, bah, du coup, on a pris contact, on a soumis le projet et voilà, tout s'est très, très bien passé. On a bien ficelé ça. Et nous sommes même partis en Italie pour rencontrer Carlo. Et voilà, ce fut un voyage mémorable.
2: Ouais, mémorable, c'est le mot,
0: ouais. Oh, bien. Comment est-ce que vous avez enregistré l'album alors ? C'était ici en Belgique
2: ouais,
0: ou
2: ici
0: vous
2: en
0: l'avez...
2: Belgique. Non, ici en Belgique, ouais.
0: Dans un studio ou...
1: Dans un studio. Et il faut savoir qu'il a été composé par Pat Tace, qui est un ancien guitariste de Dracar. Et qui voilà qui fait partie ad vitam aeternam de l'histoire du groupe donc
2: exactement
1: voilà
0: ok maintenant que l'album est distribué par Wormoldes ça veut dire que c'est international
2: parce que Wormoldes c'est italo américain japonais
0: ah bon
2: ouais
0: alors ça veut dire que l'album surtout sort dans toute l'Europe alors
2: l'Europe aux États-Unis Japon.
1: Et voilà, effectivement, il y aura une l'album va être retravaillé pour qu'il soit adapté au marché japonais, ce qui est, je pense, une grande première pour le groupe. Mm-hmm. Donc voilà, on verra comment l'album sera accueilli là-bas, en sachant qu'il y a déjà une fanbase au Japon.
0: Ok, c'est bien.
1: Ouais,
0: ok, on va écouter un des morceaux.

0: Titelnummer van het album van Drakkar. Invasion was dat. Monsieur, qui zou een album doit faire un tour?
1: Oui, tout à fait. Donc, bah voilà, c'est en préparation avec le partenaire du label, Warm Hot Death Records. Donc voilà, une tournée qui va s'étendre de l'Europe de l'Est à la Suisse, l'Italie, la Slovénie, hein, puisque c'est fort proche de l'Italie. Et puis, bah, bien sûr, bah, on souhaiterait faire un maximum de dates par chez nous aussi, hein, donc Belgique, France. Bah, surtout que, bon, en Belgique, on passe quand même d'excellents moments dans le nord du pays. voilà, on peut citer quoi comme endroit Eldis, South of Heaven,
2: Devil's Rock.
1: Devil's Rock. Il y a aussi bah, le DVG hein, à Courtrai. Donc voilà, il y a quand même pas mal de salles où, bah, voilà, qui nous ont laissé quand même un très bon souvenir.
0: C'est un peu drôle parce qu'on a régulièrement des groupes flamands chez nous, des groupes régionaux ici, et ils disent que c'est très difficile pour faire des concerts à l'autre côté de la frontière linguistique. Et vous, vous dites exactement le contraire, c'était plutôt vers... Vos concerts se font plutôt vers le nord.
2: Ah ouais, nous, nos meilleurs moments, c'est en Flandre, clairement.
1: Ouais, tout à fait. C'est devenu un peu compliqué en Wallonie, malheureusement. Je dis pas que, voilà, il se passe plus rien. Non, ça, voilà, c'est pas qu'il se passe plus rien, mais bah, voilà, les conjonctures font que bah, certaines organisations, autrefois bah, aux reins solides, bah, maintenant bah, elles sont un petit peu fragilisées. Donc voilà, il y a certains artistes bah, qui. Bah, voilà,
0: yeah,
1: qui
0: je vais admettre, sauf le Zigzag et une salle à Liège. Ouais. Je ne connais plus rien à côté de vous.
2: Il n'y a plus grand-chose.
1: C'est vrai qu'il n'y a plus grand-chose, mais voilà, ou alors on part dans des salles plutôt underground. Où là, il y a une certaine, voilà, une certaine fréquence des événements qui marche bien. Mais voilà.
2: Mais ça vient aussi de la population. Hein. En Flandre, les gens bougent beaucoup plus en Wallonie hein, pour aller voir des concerts, etc. Donc, ouais.
0: Parce que c'est aussi un truc financier que les gens.
1: Je pense.
2: Je pense. Peut-être.
1: Je pense que ça a quand même un impact.
2: Hein, je pense que c'est un peu tout, en fait.
1: Hein. Mm-hmm. Avec ton entrée, une soirée, les bières, etc., le Apple Merch, t'es vite à 100 euros.
0: Hein, oui, c'est effectivement, oui.
1: Voilà.
0: Mm-hmm. Okay. Et à côté de Mons, il n'y a plus rien. Parce que je me rappelle, quand j'étais jeune, moi je veux parler, dans les années 80, début des années 90, il y avait quand même des salles en Mons.
2: Oui, à Mons, il y a le Canal 10 qui tourne encore pas mal. Hein. Donc, aux alentours de Mons, sinon, c'est vrai que il n'y a plus grand-chose, malheureusement.
1: Près de chez moi, à Namur, il y a le Belvédère. Où il y a quand même pas... C'est une salle qui est quand même bien lotie d'un point de vue technique et où il se passe pas mal de choses, pas mal de bons groupes. Dont Cyclone avec Drakkar.
2: On a fait un sold out.
1: Et Cobra Seed.
2: On a fait un sold out il y a un an là-bas. Avec Cyclone.
0: Ok. Vous travaillez encore dans le band, je suppose. Dans le groupe, vous avez toujours tous un boulot séparé.
1: Oui. Ouais, sinon.
2: On aimerait bien vivre de ça, mais c'est pas aller c'est à des concerts.
0: Ok, c'est un peu comme partout, quoi.
2: C'est ça.
1: Voilà.
0: Et le reste là, en Belgique, c'est... Enfin, maintenant, vous avez sorti un album. Comment est-ce que ça va? Est-ce qu'il y a des salles en Flandre qui vous demandent maintenant?
1: Oui, bah, il y a quand même quelques personnes qui sont intéressées par pour nous faire jouer. Oui, il y a des discussions qui sont menées. Maintenant, on aimerait quand même aller plus loin. Donc, on lance un appel aux organisateurs qui nous écoutent.
2: De toute façon, notre album sort le 19 juin et on compte bien le défendre un maximum en Flandre, etc. Donc, bien sûr.
0: Pas de festival comme au 4 heures cette année, non?
2: L'année prochaine, certainement. Ici, notre album sort au mois de juin. Tout est déjà booké pour les gros fests. Mais on compte bien dessus, au moins retourner à l'Alcatraz en 2027. Hein, donc voilà, on aimerait bien.
0: Ok. L'album, vous avez enregistré vous-même en Belgique. Qui a fait la production et qui a fait les techniques?
2: Recording You. Donc c'est
1: Pat Taze.
2: C'est Pat Taze, en fait. C'est notre ancien guitariste qui a son propre studio et qui a tout fait. Quoi.
0: Vous avez aussi un héritage, parce qu'en fait, moi je parle des années 80, il y avait à ce moment-là 6 groupes en Belgique, dont Drakkar en était un. Est-ce que ça pèse, un héritage comme ça, ou ça a des avantages?
2: Moi, je dirais que les deux. Ouais. Ça a des avantages, mais ça pèse parce que tu dois te montrer digne de ça.
0: Ok. Il y a combien de membres officiels de le...
2: Alors, il y a le chanteur, oui. Le bassiste, mm-hmm. et moi, je suis le fils du batteur original. Quoi. J'ai repris le flambeau, en fait.
0: Ok. Voilà. Comme disait ton copain, deux et demi.
2: Deux et demi,
1: voilà. C'est ça. C'est pas deux, c'est pas trois, c'est deux et demi.
2: Deux et demi.
0: Ok. Toi, tu viens de Namur, tu dis.
1: Voilà, donc moi je suis né à Otigny. Hein, donc,
0: ok, je connais.
1: Voilà, et, mais j'habite à Namur. Donc,
0: voilà. Ok, et tout le monde c'est dans le même coin, quoi, qui habite.
2: Ouais, nous c'est beaucoup Mons. Le chanteur, lui, c'est plus.
1: Beaumont,
2: ouais. Mm-hmm. Voilà. Et le manager Namur, quoi.
1: Voilà.
0: Et le manager. Ok. Est-ce que vous avez fait des clips pour l'émission? Parce que je sais que c'était le simple.
2: Oui. Alors, il y a un clip qui sortira aux alentours de septembre, qui sera le morceau Far Away.
0: Ok.
2: Donc, voilà.
0: Mais vous avez quand même préféré pour un troisième morceau quelque chose d'autre?
2: Oui.
0: Ok. We'll listen to the third fragment of that album that heet Touch the Stars.